Juli und die perfekte Welle. Wir blicken zwischenzeitlich schon mal auf ein Sonderevent, und zwar Le Film Francophone im Cinema Eupen. Diesmal wird gezeigt der Titel Magma. Der Termin Montag, 5. Oktober um 19 Uhr, also ein Film in französischer Sprache. Eintritt 7 Euro. Ein Film aus Frankreich aus dem Jahr 2025, freigegeben ab 12 Jahren. Es handelt sich hierbei um ein Drama mit Mathieu Demy, Michael Blamable, Marina Foy und viele weitere mehr. Regie führte Cyprien Vial. Donc surtout aussi pour nos amis francophones, le film francophone au cinéma de Eupen, Magma. L'histoire, en bref, Katia Reiter dirige l'observatoire volcanologique de Guadeloupe. Depuis une dizaine d'années, elle forme un duo de choc avec Aimé, jeune Guadeloupien auquel elle transmet sa passion du métier. Alors qu'elle se prépare pour une nouvelle mission à l'autre bout du monde, la menace d'une éruption majeure de la Soufrière se profile. L'île est aux abois et Katia va devoir assurer la sécurité de la population. Donc, soyez de la partie le lundi 5 octobre à 19h au cinéma d'Eupen. Entrée seulement 7 euros. Le film francophone à Eupen, toujours le premier lundi du mois. Nous projetons donc un film en français en collaboration avec l'Institut français d'Aix-la-Chapelle. Ici, encore une fois pour vous, le titre Magma, à voir donc le 5 octobre. Viel Spaß bei diesem Film in französischer Sprache. Was sonst noch alles läuft, darauf blicken wir gleich. Wir haben ja noch ein bisschen Zeit bei Kultcom On Air. Heute Ausgabe 78 und musikalisch versprochen hatte ich Kate Bush. Da hören wir jetzt mal rein.